0: Il y a deux astrologues qui avaient dit en début d'année que, à cause d'une planète qui devait frôler la Terre, on devait avoir une année à catastrophe, à inondation, à pluie, puis apparemment ils ne se sont pas trompés, quoi.
1: Le problème, c'est que on est à Paris.
2: J'arrive d'Athènes, j'ai pas eu de chance. 3 jours de pluie sur un séjour de 7 jours. Tous les ans, c'est la même chose.
3: Je crois qu'il y a des bonnes et des mauvaises années, c'est tout.
4: Vous savez, je trouve qu'il fait assez gris à Paris. Je suis né dans le Midi, je suis un homme du Sud.
5: Je pense surtout qu'on a de moins en moins de temps pour répondre à un tas de questions, justement, sur le temps.
2: Je crois que ça va dans le sens actuel de la politique. Je crois qu'on peut comparer la politique et la saison. On aura peut-être un bel automne.
6: La pluie m'ennuie de plus en plus.
7: Non, je prends ça avec philosophie, en espérant qu'il fera quand même beau le lendemain, mais...
8: Après la pluie vient le beau temps.
7: Après la pluie vient le beau temps.
9: Alors là, il n'y a plus de saison ?
10: Mais si, bien sûr. Bien sûr qu'il y a des saisons. On observe des moyennes que l'on vérifie depuis longtemps. Mais ce qui est intéressant dans ce reportage, ce sont tous les lieux communs que l'on colporte sur le temps, du genre c'est les comètes, ou c'est la bombe atomique, ou c'est les fusées, ou c'est le voisin qui fait du feu. Enfin bref, il y a toujours... On cherche toujours des boucs émissaires. Mais quand on fait les moyennes, on s'aperçoit qu'il y a toujours une moyenne, comment dire autrement? Il y a toujours un temps que l'on vérifie depuis des dizaines et des dizaines d'années à la Météo Nationale et des statistiques extrêmement précises là-dessus. Mais vous savez, ce n'est pas à notre échelle. Ce n'est pas à notre échelle parce que l'atmosphère, elle a déjà 5 milliards d'années à l'âge de la Terre. Et il y en a encore pour 5 milliards. Il va s'en passer des choses dans 5 milliards d'années. Tout ça n'est pas à notre échelle. Nous, c'est quoi? 75 ans, 100 ans maximum. Ce n'est pas beaucoup. L'atmosphère, elle a le temps pour elle. Si un volcan explose et crée une couche de poussière tout autour du globe pour empêcher le soleil de passer, la Terre s'en fiche, elle a le temps de le faire retomber, ce nuage de poussière. Mais nous, le problème, c'est qu'on est dessous. Et on est de plus en plus frileux, et on aime de plus en plus le confort, et on a de plus en plus de congés, et pendant ces congés, on veut avoir du beau temps. Et quand il n'y en a pas, ça apparaît d'autant plus dramatique. Ça, c'est aussi l'évolution de la société.
11: Il n'aura échappé à personne que le début de l'enfermement a coïncidé, à Paris du moins, avec un temps radieux. Après des mois de grisailles et d'averses, les cartes météo se sont mises à afficher, comme un fait exprès, jour après jour, avec une belle constance, des constellations de beau soleil et des températures irréelles. Coronavirus, double point. À quoi servent les bulletins météo, alors qu'on n'a pas le droit de sortir? Titré le journal 20 minutes du 2 avril. Vous avez remarqué, il fait beau, presque chaud. Alors que la France, comme une bonne partie du monde, est confinée, ce printemps est d'une insolence irritante. Et chaque jour, les bulletins météo à la télévision annoncent des températures supérieures aux moyennes de saison et des jours qui allongent. Pourquoi? Pour qui? Peut-on aller à la plage? Non. Peut-on organiser un apéro en terrasse en sortant du boulot? Non plus. Dans ce contexte, à quoi servent ces bulletins météo affriolants? Interroger le chroniqueur, un citadin comme les autres.
0: Mais

L'Alpranta. Ah, ça. Dans le monde entier qui est aux abois. Et v'là t'y passe de pute.

0: si pourtant l'un de nous, histoire de venger la faiblesse, leur éclat pousse et leur noblesse, d'une vieille pomme ou d'un trognon de chou. Ah, ma chère, il n'y aurait pas de police assez forte pour cet attentat, et ça ferait une affaire d'État. Malheur, où se calait la justice? Malheur, où se calait la justice? Malheur, où se calait la justice?
1: Mon père est paysan. Au collège, quand il fallait indiquer la profession du père, je mettais agriculteur. Puis au lycée, j'ai mis exploitant agricole. Aujourd'hui, je dis paysan. Dans une famille de paysans, donc, le moment du bulletin météo est sacré. À l'heure du repas, midi comme soir, les enfants devaient impérativement se taire et écouter religieusement le présentateur, ou plus souvent la présentatrice. Le bulletin météo, c'était plus important que le sermon du curé à la messe du dimanche. Devant nous, des pictogrammes, des symboles, des couleurs plus ou moins chaudes, des chiffres plus ou moins élevés, qui allaient déterminer notre avenir d'enfants de paysans. C'est toujours avec un peu d'appréhension que je scrute le poste de télé depuis toute petite. Qu'allait nous annoncer l'augure cathodique? Une sécheresse qui allait ruiner la récolte de maïs? Un gel tardif qui endommage les fruitiers? Des orages qui feraient tomber les blés dans les champs et pourrir les grains? De la grêle qui perforerait les raisins, les feuilles de tabac et les pommes? De la pluie, alors que l'herbe de la fenaison était prête à être enrubannée? Ou un peu de neige qui, en fondant, allait imprégner les sols et regonfler les nappes. Dans mon village, il ne neige plus depuis des années. Ces derniers temps, le problème, c'est qu'il ne pleut plus non plus. Mon père a une théorie sur le microclimat qui affecte le village, avec cette sale manie des nuages de tourner autour sans jamais décharger leur cargaison. Il soupçonne l'autoroute qui a percé le col de Saverne d'avoir tout déréglé.
2: Ah oh. Bonsoir, je regardais tomber les températures, pardi, avec l'air polaire qui est en train de s'accumuler sur le nord de l'Europe et qui va finir par passer. Cela dit, inaugurons s'il vous plaît, on a un peu de temps, le zoomorphisme météorologique. Voici la tête du canard, voici le cou, voici le corps, voici les pattes, voici la queue. Allez, on redevient sérieux et on regarde les images de Météosat pour voir que l'anticyclone qui est au nord de l'Europe devient de plus en plus puissant et qu'il repousse et atténue ses nuages dans les... envoyant vers le sud. Cette pauvre dépression, eh bien, sera bien famélique demain. Et demain matin, vous la retrouverez de la baie du Mont-Saint-Michel à la Camargue. Mais de part et d'autre, ça ira de mieux en mieux en allant vers l'Atlantique ou les Pyrénées. Vous aurez des éclaircies, du beau soleil.
3: Bonjour à tous. À 12h50 et 41 secondes, plus pourri que ça, tu meurs. Il y a longtemps qu'on n'avait pas vu un temps aussi médiocre sur presque tout le pays. Alors, faisons le triste point de cette situation météo en regardant l'animation satellitaire. Voilà, les nuages, c'est pas qu'ils soient très épais, mais ils sont là. Ils sont sur les trois quarts nord du pays. Et vous voyez qu'il est en train de s'organiser ici une perturbation très curieuse. Je viens de la dessiner pour le journal de 20h. Elle a une forme complètement bizarroïde. Reconnaissons qu'on ne reconnaît plus rien à ce qui se passe dans le ciel en ce moment. La météo nous apprend l'humidité. Tout de même, comme prévu par la météo nationale hier, il y a de belles éclaircies sur tout l'ouest, le sud-ouest et la Méditerranée.
2: Nous allons avoir une perturbation et qui nous arrivera par l'ouest, donc accompagnée d'orages aussi ici, et qui nous en prendra en enfilade. Je ne peux plus. Excusez-moi. À l'ouest, donc. Non, je peux plus.
1: Si jour après jour, des cartes remplies de soleil réjouiraient n'importe quel citadin, il en était donc tout autrement pour moi. J'ai gardé cette habitude de regarder la météo avec des yeux inquiets de paysan. Si pendant quelques jours, les cartes ensoleillées et les températures élevées s'enchaînent, je décroche mon téléphone pour appeler mon père. « Salut papa, comment ça va? Pas trop sec? On parle toujours d'abord de météo. Pas parce qu'on n'a rien à se dire, mais parce que c'est le plus important. Et puis aussi pour prendre des nouvelles du coronavirus. Dans le village, une femme de l'âge de mon père est décédée l'autre jour.

0: Avec le retour du printemps et des beaux jours, certains espèrent que la pandémie va s'arrêter, comme la grippe qui a tendance à mourir quand l'hiver s'éloigne. L'influence du climat sur ce nouveau virus SARS-CoV-2 est à l'étude. Des virologues américains et iraniens ont établi une corrélation entre la propagation du virus et une combinaison température-humidité spécifique. Selon leurs premières observations, le Covid-19 se propagerait particulièrement rapidement quand il est soumis à une certaine combinaison d'humidité et de température que l'on a retrouvée précisément entre décembre et mars dans une bande géographique entre 30 et 50 degrés de latitude dans l'hémisphère nord, soit la province chinoise du Wuhan, la Corée du Sud, l'Iran, le nord de l'Italie, la France, les États-Unis et l'Espagne, qui ont tous connu une forte expansion du virus. Le cadre climatique où le virus s'épanouirait serait une température basse, autour de 5 degrés à 11 degrés, ainsi qu'une humidité spécifique de 3 à 6 grammes d'eau par kilogramme d'air. Le
1: Le
0: climat
1: climat
0: serait
1: serait
0: donc
1: donc
0: un
1: un
0: facteur
1: facteur
0: parmi
1: parmi
0: d'autres
1: d'autres
0: expliquant
1: expliquant
0: la
1: la propagation
0: propagation de ce virus.

Les liens établis entre la météo et les épidémies sont anciens. En France, ce sont des médecins qui sont à l'origine du tout premier réseau d'information météorologique, établi dans les différentes régions de France dans le dernier quart du XVIIIe siècle. La période est marquée par des hécatombes d'hommes et d'animaux qui inquiètent le pouvoir central. Cette corrélation, établie entre l'infection et le climat, traduit une idée en vogue de l'époque qui voudrait que les maladies soit dû à la qualité de l'air. Le mauvais air fonctionne comme la métaphore du mal qu'il faut combattre. D'où le nom aérisme donné à cette théorie. Telle maladie, pensait-on, pouvait être causée par cet air vif, piquant, subtil et pénétrant qui est celui de Nîmes pendant l'hiver, et tel autre par l'air poisseux, épais et putride que l'on connaît à Paris lorsque l'été est long et lourd. Au froid, on associait grippe, rhume et fièvre catarrhale, bref, les affections de la sphère pulmonaire. Dans le même esprit, la chaleur était tenue directement responsable de diarrhées infectieuses, d'œdèmes et de fièvre. Ainsi, à Paris, il a fait fort chaud en juillet 1750. Il y a eu beaucoup d'enflures, particulièrement des jambes et des pieds, quelques fièvres malignes, et la maladie la plus épidémique, la colique, paraissait être hépatique. Cette idée qui découle des théories d'Hippocrate, datant du IVe siècle avant Jésus-Christ, connaît un regain de popularité au milieu du XVIIIe siècle. L'auteur du fameux serment médical avance dans son traité des eaux, des airs et des lieux que l'être humain serait fatalement soumis à l'influence des lieux qu'il habite, des climats sous lesquels il vit, ainsi que des saisons avec leur succession, leurs variations, leurs vicissitudes, et leurs intempéries.

Cette manière particulière d'envisager les maladies en fonction des multiples influences extérieures dont elles procèdent impliquait donc la nécessité de construire une vaste connaissance de ces milieux. Le 29 avril 1776, un arrêt du Conseil d'État créait une commission de médecine à Paris pour tenir une correspondance avec les médecins de province pour tout ce qui peut être relatif aux maladies épidémiques et épizooties afin de les enrayer dès leur apparition. Principale mission donc, rechercher le lien qui peut exister entre la succession des saisons et les épidémies. Et pour réaliser cette enquête d'une ampleur sans précédent, on disposait enfin d'instruments de mesure plus précis, puisqu'il a fallu attendre l'évolution lente et longue du baromètre et du thermomètre, à peu près achevé vers 1775. Le formulaire comportait tout un tas de questions. Quelle est la situation de la ville ou du village? La nature du sol, la qualité des eaux, des sources, des puits ou des abreuvoirs, celle des pâturages, la durée des pluies, des inondations, des sécheresses, le temps qu'il a fait au moment de la fauchaison, les signes cliniques des épidémies et des épizooties, le résultat des autopsies, les remèdes utilisés, couplés à un relevé systématique des conditions météorologiques, pression, température, état du ciel, précipitation, vent et humidité. Des centaines de médecins répondirent avec empressement, remplissant mois après mois les tableaux qu'on leur envoyait. Il en est des consciencieux qui remplissent tout. Trois relevés de température à l'intérieur, de bâtiments non chauffés, trois relevés de température extérieure, trois relevés de pression, des variations hygrométriques, des descriptions du ciel trois fois par jour, des années durant, le tout accompagné de l'énumération des maladies occupant tout le verso de l'énorme tableau.

sont contemporains des Lumières. Pourtant, ils se comportent dans les faits comme des paysans de la thérapeutique, écrit Jean-Paul de Sèvres dans son livre « Médecins, climat et épidémies à la fin du XVIIIe siècle ». Je le cite « Ils sont à l'image des agriculteurs d'autrefois qui lisaient dans les fluctuations de la pluie et des saisons, dans les alternances de la lune, le secret de la récolte à venir. Ils pensent que le microcosme est sous la dépendance du macrocosme et qu'il est sensible, telle une plante, aux influences changeantes des constitutions climatiques. »

0: jusqu'au XVIIIe siècle, on supposait donc qu'il existait un lien entre l'air et le mal, que les épidémies se transmettaient par l'air, que c'était l'air qui nous empoisonnait. Suivant la doctrine aériste, la corruption de l'air était considérée comme la cause naturelle de la peste, par exemple. Celle-ci s'expliquerait par les influences malignes du ciel, les vapeurs empoisonnées, les miasmes remontant des étangs ou se dégageant des cadavres en décomposition. À ces pestilences, les aéristes opposent une médecine des odeurs, bonnes ou mauvaises.
1: Ça va.

0: Les masques du carnaval de Venise, en forme de bec d'oiseau, rappellent ces croyances et font référence à la silhouette sinistre du médecin de peste, portant un long manteau de cuir noir qui descend jusqu'aux pieds, des gants pour protéger ses mains et ses poignets. Sur la tête, un chapeau à large bord, une cagoule et des lunettes pour protéger les yeux, et puis ce masque, cet incroyable masque en forme de bec d'oiseau, qui en fait est plutôt un réceptacle. Les médecins remplissaient ce masque en forme de bec d'un mélange de plus de 55 herbes et autres poudres de viande de vipère, cannelle, myrte et miel. La forme du masque devait permettre de donner suffisamment de temps à l'air pour être filtré par les herbes protectrices avant que la peste n'atteigne les poumons des médecins. À la fin du XVIIIe siècle, on retrouve aussi cette idée, mais retournée comme une arme, dans une étrange machine peu connue, l'heirloom, l'une des innovations technologiques les plus extraordinaires produites par la révolution industrielle. L'heirloom, littéralement métier à tisser de l'air, était un appareil de contrôle de la pensée, capable de manipuler et d'influencer les pensées de ses victimes à distance, en répandant des odeurs méphitiques, dérivées de substances incluant des gaz de l'anus d'un cheval, du fluide séminal, de l'anène humaine putride et des effluves de chiens. Cette machine était capable de produire différents types de courants d'air qui pouvaient être dirigés vers les victimes pour les assaillir avec tout un arsenal d'effets psychologiques et physiologiques.
1: 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It was devised by French revolutionaries in Paris and put to use in London. By 1800, up to 10 of these machines had been deployed in London, installed covertly in cellars around the city. A small covert cell or gang of Jacobin assassins operated each heirloom. You are now standing at the front of the heirloom, where the operator would have been positioned to work the machine. The heirloom used recent developments in gas chemistry and the little-known effects of magnetism or mesmerism to create magnetically charged air currents that could be directed towards its victims. Working the enormous levers up and down modulated the flow of magnetically charged air that was emitted from the heirloom. The heirloom could produce a whole arsenal of devastating effects. The names given to each effect hardly equate to the horror of their impact on the victim. These included kiting, where the operator of the heirloom was able to project a specific thought into the victim's mind. The victim was then unable to remove or replace that thought, losing control of their mind to the heirloom operator as they became mentally paralyzed.
0: L'heirloom, machine à influencer, était un pur produit de l'imagination de James Tilly Matthews, interné en hôpital psychiatrique, mais elle est aussi la première des occurrences d'une machine capable de contrôler l'esprit humain à distance, qui va devenir un motif récurrent jusqu'à nos jours, à mesure que la sphère électromagnétique, dite électrosphère ou air actif, se développe sur la planète. L'approche aériste de contamination par les airs est-elle progressivement écartée par les idées contagionnistes? Le précurseur des idées contagionnistes serait Girolamo Fracastoro. En 1546, il publie à Venise un ouvrage dans lequel il défend le principe du contagium vivant au sujet de la peste et de la syphilis. L'intuition majeure de Fracastoro tient en une phrase: la contagion se fait par des particules qui ne tombent pas sous nos sens. Il distingue trois cas de figure: la contagion directe par le toucher, la contagion indirecte par les effets personnels ou les marchandises, et la contagion à distance par l'air. C'est un père jésuite allemand qui prolongera l'œuvre de Fracastor. dans son Scrutinium Pestis. En effet, Athanasius Kircher, lors de l'observation de la peste à Rome en 1556, peste qui cause des millions de victimes en Europe durant le XVIIe siècle, y conclut que la peste est due à la transformation d'organismes minuscules pénétrant dans le corps. Il dira que la peste n'est rien d'autre qu'une multitude d'animalcules et de vers flottant dans l'atmosphère et qui, lorsqu'ils sont aspirés à l'intérieur du corps par le jeu de la respiration, vicient le sang, affaiblissent la vitalité et finissent par ronger la chair et les glandes. Lorsqu'ils s'échappent d'un corps infecté et d'une façon quelconque sont absorbés par un sujet sain, ils répandent la peste. On pourrait s'en protéger en allumant des grands feux dont les flammes consumeraient leurs petites ailes, leurs petites pattes ou leurs trompes. Kircher déduisit cette théorie de l'observation du sang au microscope, dans lequel il verra ces petits vers, et conclut que la maladie a été causée par des micro-organismes,

0: L'air rempli de verre, façonné par Kircher, répond aux représentations collectives d'un mal invisible, d'une menace omniprésente sous la forme de vers, susceptible de ronger l'organisme. Les vers expriment métaphoriquement la substance d'un mal insidieux qui envahit le corps humain. Un autre terme revient jusqu'au début du XXe siècle dans la littérature médicale, celui de miasme, utilisé indifféremment par les aéristes et les contagionnistes, soupçonné de véhiculer les agents infectieux. Les miasmes sont considérés comme délétères dans leur essence. Ils s'échapperaient des corps malades et des cadavres pour se répandre dans l'atmosphère. Kircher a également proposé des mesures pour prévenir la propagation de la maladie, comme l'isolement, la quarantaine et le port de masques pour éviter l'inhalation de germes. Aéristes et contagionnistes s'accordent sur des mesures dont l'impact est politique. Pour se protéger, il faut isoler les individus et les milieux supposés contaminants. Les contagionnistes développent les premiers une théorie politique de l'isolement dès le milieu du XVIe siècle, qui vise à repérer les bateaux suspectés de transporter des biens ou des personnes contaminées. À terre, l'organisation spatiale de la quarantaine au moyen des lazarets complète le dispositif.
1: Le plus inquiétant ce soir reste le nuage de particules radioactives. On le sait, il s'est déplacé tout d'abord vers la Scandinavie, puis est en train de descendre vers le sud. Alors, comment peut-on prévoir son déplacement? Les explications de Brigitte Simonetta.
2: Il faut bien faire la différence entre le possible et le réel. D'abord, les certitudes. Lors de l'accident, un anticyclone se trouvait sur l'Union soviétique. Autour des hautes pressions, on sait que les vents s'enroulent dans le sens des aiguilles d'une montre. Les particules radioactives sont alors dans un premier temps remontées sur la Pologne, puis elles ont continué leur chemin et atteint en 48 heures les pays scandinaves. Depuis lundi, la situation n'a pas changé. Ces particules sont donc de plus en plus nombreuses à atterrir sur la Suède. Maintenant, les prévisions. Une dépression a pris place sur la Sardaigne. Là, les vents tournent dans le sens inverse des aiguilles d'une montre. Si l'émission radioactive persistait, tout laisse à penser que cette poussière, aspirée depuis l'Ukraine, serait renvoyée vers l'Italie, la Yougoslavie et l'Autriche. En France, l'anticyclone des Açores s'est développé. La météo affirme qu'il restera jusqu'à vendredi prochain suffisamment puissant pour offrir une véritable barrière de protection. Il bloque en effet toutes les perturbations venant de l'Est. Mais attention, ces prévisions sont établies pour 3 jours. Reste à savoir combien de temps il faudra encore pour éteindre l'incendie.
0: Dans l'article de Libération intitulé « Covid-19, peut-on prévoir l'évolution du virus grâce à la météo ?», qui fait état d'une étude scientifique pré-publiée mais non encore validée par les pairs, selon laquelle ce coronavirus pourrait être météo-sensible, on apprend que les chercheurs qui travaillent sur ces hypothèses veulent maintenant rendre leur modèle plus précis en s'intéressant au rôle des rayonnements ultraviolets du vent. Un des obstacles majeurs à la fiabilité de leur futur modèle prédictif est la difficulté à anticiper les conditions météorologiques au-delà de quelques jours à l'avance. Une difficulté renforcée encore par le fait que les avions sont cloués au sol depuis le début de la crise. Un petit virus issu d'une espèce de chauve-souris typique de l'Asie du Sud-Est est en train de mettre à l'épreuve les calculs des météorologues du monde entier. La baisse drastique du trafic aérien prive les agences météo d'environ 10% des précieuses données alimentant leurs modèles. Les avions de ligne d'une quarantaine de compagnies communiquent en permanence la température, la pression et la vitesse et direction des vents mesurés par leurs sondes, à raison d'une fois toutes les 10 secondes en phase de décollage et d'atterrissage et une fois toutes les 2 ou 3 minutes à l'altitude de croisière. Ce système d'observation, baptisé AMDAR, délivre ainsi chaque jour 800 000 observations, dont 40 000 rien qu'au-dessus de la France. L'Organisation météorologique mondiale s'est fendue le 9 avril d'un communiqué inquiet, craignant une baisse graduelle de la fiabilité des prévisions.

0: En attendant que le transport aérien reparte, la confinée que je suis profite du ciel du Covid-19. Bleu azur, vierge de ces traînées de condensation qui apparaissent dans le sillage des avions et qui d'ordinaire lacèrent le ciel parisien au point de l'obscurcir. Ces traces qui seraient, selon les adeptes de l'une des théories conspirationnistes les plus répandues, la preuve de produits chimiques délibérément répandus à haute altitude par diverses agences gouvernementales et militaires qui chercheraient à modifier le climat et à manipuler les populations. La théorie des chemtrails, contraction de chemical trails, littéralement traînée chimique, est apparue aux États-Unis en 1996 après la publication d'une étude intitulée « Le climat comme un multiplicateur de force, posséder le temps en 2025 », rédigé par 7 militaires de l'Université de l'air américaine à la demande de l'US Air Force. Les auteurs avaient alors entrepris de voir comment, en 2025, l'aviation américaine pourrait maîtriser le climat, en agissant notamment sur les pluies, les brouillards et les tempêtes, dans le but de parvenir à une suprématie militaire et aéronautique.
1: 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México acaba de recibir un ataque biológico, un ataque bioterrorista que tienen el único fin de empezar a reducir la población. Este es una especie de ataque biológico. Aquí hay una campaña de bioterrorismo que pertenece a la élite mundial, pertenece a una cabala oscura que llamamos el Illuminati.

Les théories conspirationnistes, aussi farfelues soient-elles, écrit James Bridle dans New Dark Age, ont néanmoins une fonction vitale et nécessaire, parce qu'elles rendent visibles des objets et des discours qui, en temps ordinaire, sont ignorés. Les tenants des Black Clouds, des Chemtrails, ne peuvent être simplement ignorés, écrit-il, tant il est évident qu'ils pointent vers le cataclysme en cours dans l'atmosphère. Peu Bridle y font écho aux nuages pestilentiels décrits par le critique d'art John Ruskin, qui a remarqué ces nuages gris pour la première fois en 1871, symbole de l'impact de la révolution industrielle sur la planète et des cheminées d'usines qui hérissaient la région. Ce nuage, qu'il appelle Storm Cloud ou Plague Cloud, n'a jamais été vu que par des yeux contemporains. Il n'en existe aucune description par des observateurs anciens. Ni Homère, ni Virgile, ni Aristophane, ni Horace n'ont fait mention de tels nuages. L'observation constante et fine du ciel l'a amené à penser qu'il y avait un nouveau vent qui soufflait en Angleterre et sur le continent, un vent armé qui amenait avec lui un nouveau temps. Dans son journal du 1er juillet 1871, il raconte que le ciel est couvert de nuages gris. Pas des nuages de pluie, mais un voile, sec et noir, qu'aucun rayon de soleil ne peut percer. À l'époque victorienne, les incertitudes existentielles du présent se manifestaient sous la forme de formations météorologiques inédites, un ensemble de nuages nouveaux et étranges. En 2017, la dernière édition de l'International Cloud Atlas, publiée par l'Organisation mondiale de la météo, a ajouté un nouveau classificateur dans sa liste officielle de formations de nuages. Il s'agit de Homogenitus, et il est utilisé pour décrire les formations nuageuses qui se développent comme résultat de l'activité humaine. La combustion du kérosène par les moteurs des avions produisent de la vapeur d'eau et du dioxyde de carbone. La vapeur d'eau gèle rapidement et forme des petits cristaux de glace. Dans les hautes altitudes, les cristaux de glace ont besoin d'un petit noyau autour duquel se former, qui est fourni par les impuretés du kérosène. Des millions et des millions de ces cristaux forment ce sillon qui marque le passage de l'avion. Il est appelé cirrus homogenitus. Ces traînées sont officiellement des nuages faits par l'homme, et en temps calme et froid, ils peuvent persister pendant des heures et même plus. Ces sillons dans les cieux se répètent partout, de bout en bout de la planète. Pour James Bridle, ces cirrus homogenitus sont l'équivalent du storm cloud de l'Anthropocène, qui se répand à la fois dans l'espace physique et dans les réseaux d'information sous forme de théories conspirationnistes.

0: Les traînées qui enflamment nos imaginaires paranoïaques sont le signe visible de ce qui est éjecté des moteurs d'avions. Ils affectent le climat, surtout lorsqu'ils persistent, se déployant dans le ciel pour former de vastes amas blancs ressemblant à des cirrus ou des altocumulus. Ce n'est pas tant leur composition chimique, objet de toutes les spéculations dans les théories conspirationnistes, que leur nébulosité qui affecte l'atmosphère. Bridle émet l'hypothèse que les théories du complot pourraient être l'équivalent des augures d'antan, qui lisaient le futur dans le vol des oiseaux, une sorte de savoir populaire produit par ceux qui sont très conscients de la situation mais n'ont pas les moyens de l'articuler en des termes scientifiquement acceptables. Aujourd'hui, ce n'est plus l'air vicié ou les traînées chimiques des chemtrails qu'on accuse de provoquer des hécatombes, mais la 5G. Si les Chinois de Wuhan sont tombés comme des mouches, victimes du coronavirus, c'est parce que la 5G, particulièrement développée dans cette ville, aurait affaibli leurs défenses immunitaires. Autre temps, autre mythe. Cancer infantile, hécatombe d'oiseaux, disparition des insectes, les rumeurs les plus folles circulent actuellement autour des premiers essais de la 5G, cette nouvelle infrastructure de télécommunication qui cristallise débat et résistance. Récemment, plusieurs dizaines d'antennes téléphoniques 5G ont été incendiées au Royaume-Uni, en Irlande, aux Pays-Bas, pour protester contre son déploiement en Europe. Au-delà de ces théories et des controverses nombreuses et légitimes qu'elles génèrent, se cache pourtant un risque tout à fait avéré et jusqu'ici passé inaperçu. La 5G peut fausser les prévisions météo. Les émissions de ces équipements ont la fâcheuse propriété d'interférer avec la bande de fréquence des satellites d'observation, calés entre 23,6 et 24 GHz. Une fréquence liée à la physique des molécules d'eau constituant les nuages. Nos études montrent que la 5G pourrait perturber la détection des risques de pluie, neige ou grêle et la perception des signaux faibles annonciateurs d'une tempête ou permettant de prévoir la trajectoire et la puissance d'un ouragan. Alerte Météo France. Ce brouillage gênerait aussi le suivi du changement climatique. J'ignore comment était la vie avant le bulletin météo. Avant que les satellites n'engorgent l'espace. Papa, comment on faisait avant pour prévoir le sale temps ?
1: Nuages sur la montagne ne baignent pas la campagne. Quand la montagne est cachée, il pleut souvent au sommet. Âne qui brise enfin, pluie le lendemain.
2: Qu'est-ce que ça veut dire ?
1: Tu sais ce que ça veut dire ? 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
2: Ça veut dire quoi, braie ?
1: Ça veut dire que c'est le bruit de l'âne. 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

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Quel espace ouvre-je? Je ferme, je ferme. Quel espace d'écriture ouvre-je ou ferme-je? Quel espace d'écriture ouvre-je ou ferme-je? Le social pense à un cagibi. Pronom de cagibi. Pronom de cagibi. De cave, de placard, de canapé. Quand le social se pense on, et pas nous, et pas nous. On, c'est la vision panoramique. Le 360 degrés. Le son surround 5.1 Dolby. On, le pronom Dolby. Dolby, ça fait nom de chien un peu. Non, le Dolby, c'est stéréo. Le Dolby, c'est stéréo. Dolby Lab Laboratories Inc. Société américaine créée en Angleterre. Pareil, Dolby, en 1965, spécialisé dans la réduction du bruit de fond. On est tous poussière d'étoiles. La guerre des étoiles était en Dolby. Maintenant, on est dans le son binaural. On, c'est le pronom binaural. La rumeur, le son binaural.

0: relaxation, hypnose, usage du son binaural, mais c'est le vous qui parle à nous, le lien avec on ne fait pas de lien précis, on crée un lien diffus, diffusion, diffusons, diffus, on, dé, on, 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les on pense que, les on pense que non, les onces avec un s, non, déjà si c'est nous, c'est pas on, c'est plus que nous, on est un pronom populaire, on est un pronom populaire, on est le pronom des manifs, on est le pronom des manifs, on veut ceci, c'est moins chic que nous, mais nous peut être puissant aussi, mais nous peut être puissant aussi, nous, le pronom viande bleue, ferme et volontaire, qui signe, signante et refuse d'être à point, ou saignante qui n'admet point d'être cuite, ton de manif, je ne deviendrai pas une semelle, je refuse d'être une semelle, nous ne deviendrons pas des semelles, nous refusons d'être des semelles, on ne deviendra pas des semelles, on refuse d'être des semelles, rien à voir, nous, ma chaussure droite et ma chaussure, oups, chaussure gauche, ne seront pas des semelles, ni de gauche, ni de droite, nous refusons que les corps nous marchent dessus.
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0: Bonjour. Bonjour. Bonjour. Bonjour le fer. Bonjour. Bonjour l'argent.
1: Oh
0: bonjour.
1: Oh bonjour. Oh de l'eau. De l'eau. L'eau, l'eau, l'eau, l'eau, l'eau, l'eau, l'eau. De l'eau. De l'eau. De l'eau.
0: Afghanistan.
1: L'eau.
0: Kitanzi.
1: Bogri.
0: Francesi. Americani.
1: L'eau.
0: Cubinzi. Libizi. Cilizi. Evrica. Evrica. Hello. Hello, Tokyo. Bonjour. Bonjour. Bonjour l'argent. Bonjour le fer. Bonjour l'or. Bonjour.
2: Non.
0: Bonjour.
2: I want to
0: go. I want to go to New York City. I want to go. I go to the
2: Afghanistan.
0: No.
2: Kitai.
0: No.
3: Manifestati.
2: Kubinzi. Libizi. Cilizi. Evrika. Evrika.
0: No.
2: Bonjour.
0: Bonjour.
2: Bonjour.
1: Bonjour.
3: Manifestatie.
2: Bonjour,
0: l'inégalité, l'inégalité.
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